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1: Bonjour et bienvenue à la musique en français. Je m'appelle Hiver et on va écouter aujourd'hui la musique de Raymond Lavoie. On commence avec Souvenir d'un frère.

Maintenant, on va écouter « Souviens-toi, mon fils » par Raymond Lavoie.

Mesdames et messieurs, c'est le temps d'écouter Le Cœur Brisé par Raymond Lavoie.

Mais Raymond Leroy n'était pas assez triste quand il chante « Quelle joie d'avoir rencontré ».

Bonjour, je suis Eric Lerouge. Bienvenue à un autre temps de bonne musique. Aujourd'hui, Françoise Hardy. Là-bas, et parenthèse, chaque piste inclut un de Alain Delon, Arthur Ashe, Jacques Dutronc et Benjamin Biolay, qui part ou chante avec lui. La première est Modern Steel. Hardy et Delon.

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Leur dernière chanson est Vous qui passez sans me voir. Those who pass without seeing me.

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